Alors, pour faire la bonne soupe aux tomates, l'excellente soupe aux tomates, cette bonne soupe aux tomates froide qui vient du sud de l'Espagne, ben d'abord, ça prend d'excellentes tomates. C'est la clé pour avoir du succès avec cette recette. Donc, de très bonnes tomates.